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3: 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Il vise à accentuer les échanges économiques et les investissements et à consolider des réponses communes face aux grands défis globaux. 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face aux atrocités de masse commune, celle qu'elle connaît depuis 30 ans à la suite de l'agression rwandaise. Et c'est ce que j'ai dit. 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